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0: Bonjour et bienvenue surtout. RFI Matin commence maintenant, jeudi 23 juillet, à 100 jours très exactement du coup d'envoi des Jeux Olympiques de la Jeunesse. Ça se passe à Dakar et c'est déjà historique hein, puisque c'est une première pour le continent, l'organisation d'un événement olympique. Ça n'est jamais arrivé. Ce matin, à 100 jours, on fait le point sur l'organisation.

0: Les préparatifs, où en est-on? On en parle sur RFI avec notre grand invité Afrique du jour, Ibrahim Awad, coordonnateur général du comité d'organisation. Et on sera bien sûr ce matin à Dakar. Bonjour Fabrice Legrier.
1: Bonjour Andréane, bonjour à tous.
0: Dans votre journal, nous serons d'abord à New Delhi, la capitale indienne, où le parti des cafards ne décolère pas.
1: Ces jeunes poursuivront leur mobilisation tant que le ministre de l'Éducation restera en poste. Point non négociable pour eux. Le premier ministre indien Narendra Modi leur envoie un signal ce matin.
0: Reportage aussi dans ce journal à bord de l'Ocean Viking en mer Méditerranée.
1: RFI est aux côtés de l'équipage, le bateau de SOS Méditerranée qui a encore sauvé 38 personnes ces dernières heures sur l'une des routes migratoires les plus meurtrières au monde.
0: Une bonne partie de l'Europe toujours confrontée aux incendies, aux fortes sécheresses et aux canicules.
1: Et en France, une surmortalité constatée entre juin et début juillet, près de 6000 décès supplémentaires par rapport à la normale qui pourraient être imputés aux épisodes de forte chaleur.
0: Et puis enfin, je le disais, J-100 avant le coup d'envoi des JOJ.
1: Qui vont se tenir au Sénégal. Et c'est une grande première pour un pays africain. L'occasion de faire rayonner le savoir-faire du continent. Le bras de fer s'intensifie en Inde entre le parti des cafards et les autorités. Des milliers de jeunes continuent d'occuper l'esplanade de Jantar Mantar au cœur de New Delhi et ils ne comptent pas en partir, en tout cas pas tant que le ministre de l'Éducation n'aura pas démissionné après le scandale des fraudes aux examens. Ce matin, le centre de la capitale reste sous très haute surveillance. New Delhi, où l'on vous retrouve, Abdoulaye Rally, bonjour.
2: Bonjour.
1: Vous êtes notre correspondant sur place et ce matin, Abdullah, Narendra Modi semble jouer l'apaisement. Le Premier ministre, qui ne s'était pas encore exprimé, vient de prendre la parole.
2: Oui, c'est sur le réseau X. Le Premier ministre indien déclare que la protection de l'avenir des jeunes est la priorité absolue. Il annonce la création de tribunaux d'exception pour punir rapidement les auteurs des fuites aux examens nationaux. Mais sur le point non négociable que vous avez mentionné, point non négociable du parti des cafards, le limogeage du ministre de l'Éducation, Narendra Modi, observe toujours un mutisme absolu. Le fondateur du parti des cafards, Abhijit Dibke, a réagi avec une photo du ministre légendé, c'est sur X. My name is nothing. C'est un détournement satirique à la mesure, à la manière de ce mouvement pour dénoncer le ministre intouchable et invisible pour le pouvoir, selon lui.
1: Et entre-temps, les stations de métro de la capitale sont à nouveau fermées ce matin et Internet est coupé.
2: Oui, ce blocus se traduit par un déploiement massif de la police et de la force d'action rapide. C'est une force d'élite anti-émeute. 16 stations de métro clés de Delhi sont fermées à nouveau ce matin. Internet est totalement coupé dans le périmètre de Jantar Mantar, où la foule ne cesse de grossir. Signe de la tension, des heurts ont éclaté hier soir près du Park Hotel sur la route menant au Parlement indien. Plusieurs policiers ont été blessés. Les autorités évoquent la présence d'éléments antisociaux qui auraient infiltré le parti des cafards. Et puis l'impact national de la contestation se confirme. Des sit-ins et des affrontements sont signalés à Bombay, Calcutta, Bangalore et Patna notamment. Et du coup, plusieurs gouvernements régionaux déploient en urgence leur propre unité anti-émeute.
1: Abdoulaye Rally, en direct de New Delhi pour RFI.
0: Oui, c'est à la une aussi ce matin. Les Houthis du Yémen mettent leur menace à exécution contre l'Arabie Saoudite.
1: Les rebelles yéménites alliés de l'Iran revendiquent deux frappes menées cette nuit contre deux pétroliers saoudiens en mer Rouge. Ces derniers jours, ils avaient menacé d'exercer un blocus maritime de l'Arabie Saoudite, tandis que l'armée américaine a mené de nouvelles frappes contre des cibles militaires iraniennes et Téhéran a riposté en visant notamment des intérêts américains au Koweït.
0: RFI poursuit cette semaine son journal de bord, embarqué sur l'Ocean Viking, le bateau de sauvetage affrété par SOS Méditerranée.
1: L'ONG mène une nouvelle campagne de sauvetage en Méditerranée, l'une des routes migratoires les plus meurtrières au monde. Le navire humanitaire vient tout juste de faire escale dans le port de Civitavecchia en Italie. 38 personnes y ont été débarquées, principalement issues d'Érythrée, du Soudan et de Somalie, et qui voguaient sur une embarcation en détresse au large de la Libye. Reportage de notre envoyé spécial à bord, Elliot Brachet.
3: À l'horizon, l'équipage a repéré quelque chose. La forme d'un bateau se distingue à la jumelle, puis des silhouettes à son bord. L'Ocean Viking se prépare pour le sauvetage. Okay, so you have been like... Plusieurs canots semi-rigides sont envoyés à toute vitesse vers l'embarcation en détresse.
4: We are humanitarian organization from Europe. We are here to help you.
3: À bord, plusieurs visages apparaissent, éreintés, les yeux écarquillés. Certains sourient à la vue des sauveteurs.
5: C'est un bateau en ferraille. Ce n'est pas vraiment un bateau, à part qu'il flotte. Il a sûrement été soudé à même la plage.

0: Les équipes des SOS Méditerranée les accueillent. Une chose est sûre, ils ne retourneront pas dans l'enfer libyen. Et le trajet à bord de l'Ocean Beck,
1: Et depuis début janvier, l'association SOS Méditerranée a porté secours à 715 migrants, plus de 43 000 au total depuis 2016.
2: L'Europe, toujours en proie à des incendies ce matin.
1: En Espagne, notamment au nord de Madrid, mais aussi désormais dans le sud-ouest de la capitale. La Sicile est également touchée. Un pompier italien y a trouvé la mort hier. En Algérie, plus de 100 personnes ont dû être évacuées dans les environs de la ville portuaire d'Annaba. L'Algérie qui compte 6 morts depuis le début des incendies il y a une dizaine de jours. Et en France, deux gros points d'inquiétude ce matin, avec ce violent feu de forêt autour du bassin d'Arcachon, près de Bordeaux, un feu d'une virulence rare et qui a nécessité l'évacuation d'au moins 12 000 personnes. Les flammes ont désormais parcouru plus de 2 000 hectares dans cette zone. Des évacuations dans le Var également, où des foyers sont toujours actifs au moment où je vous parle. Incendie, très forte sécheresse favorisée par le réchauffement climatique, réchauffement qui rend aussi les canicules plus longues, plus fréquentes et leurs conséquences, à l'image de cette surmortalité enregistrée en France en juin et début juillet, près de 6 000 décès supplémentaires par rapport à la normale selon l'Agence Santé Publique France hier. Alors c'est à la fin de l'été que nous connaîtrons les véritables causes de cette hausse du nombre de décès, mais cela correspond aux épisodes de très forte chaleur que le pays a connus ces dernières semaines. Une telle surmortalité n'avait jamais été observée depuis la canicule historique de 2003, Marius Lafont.
3: 5764 décès en excès pendant la canicule, d'après Santé publique France. Difficile de lier ces morts à la chaleur pour le moment, mais il existe un faisceau d'indices concordants selon Attika Bokhari, la présidente du syndicat des internes de médecine générale.
4: On voit bien une augmentation déjà du nombre total de patients. Chez les jeunes, beaucoup d'hyperthermie. Chez les patients âgés, des décompensations de pathologies, notamment cardiaques.
3: Les services hospitaliers ont été mis sous une forte pression par la vague de chaleur. Si les personnes fragiles sont les plus touchées, Attika Bokhari rappelle que la canicule n'épargne la santé de personne.
4: L'hyperthermie, c'est aussi bien les enfants qui ne sont pas au fait des effets de la chaleur et qui vont passer la journée à la piscine en plein cagnard. La déshydratation, ça va être des personnes qui vont ne pas privilégier de l'eau, peut-être ne pas avoir le réflexe d'en boire assez. La dysnatrémie, ça va être les pathologies cardiaques et donc là, toucher davantage les personnes âgées. Mais on voit que par exemple, dans les hospitalisations en réanimation, 50% des hospitalisations sont de patients entre 45 et 75 ans.
3: Parmi les personnes décédées, les plus de 75 ans sont majoritaires. Des morts précoces, évitables. On le rappelle, l'augmentation des canicules est due au réchauffement climatique d'origine humaine.
1: Décryptage signé Marius Lafont. Et ce réchauffement climatique lié à l'augmentation des gaz à effet de serre dû aux activités humaines un peu partout dans le monde, est-il en train d'entrer dans les consciences, dans celles des automobilistes notamment? Question que l'on peut se poser lorsque l'on regarde les ventes de voitures électriques en Europe. La progression se confirme. L'Association des constructeurs européens d'automobiles vient tout juste de publier les chiffres de vente de voitures neuves. Plus 40,5% pour les motorisations 100% électriques sur ces 6 derniers mois par rapport à la même période l'an dernier. Des ventes qui sont aussi portées par la flambée des prix à la pompe et par la réglementation européenne sur les normes d'émissions de CO2 qui a poussé les constructeurs à élargir leur offre et à rendre les véhicules le plus accessible. Reste peut-être le plus difficile, passer le cap psychologique pour certains, comme a pu le constater Jeanne Bartoli dans un garage de Vanves, près de Paris.
2: Patrick est ce que l'on appelle un gros rouleur. Ce retraité francilien fait 50 000 km par an. Propriétaire d'une voiture thermique de marque allemande, il souhaite passer à l'électrique pour son deuxième véhicule, mais il prévient.
5: C'est un essai.
2: S'il reconnaît les avantages de l'électrique en ville, le faible coût de la recharge, la facilité de stationnement, l'absence de pollution, il ne se voit pas passer le cap pour son véhicule principal.
5: Ce que je reproche à l'électrique aujourd'hui, c'est qu'on est en phase de développement. Aujourd'hui, un électrique, je pense qu'il est plus logique de le prendre en location que de l'acheter carrément.
2: Ces craintes, Joao Pedro, gérant du garage des œillets, a l'habitude de les entendre. Comparé à il y a 2 ans, il vend 30 à 35% de modèles électriques en plus, des modèles qui peinent néanmoins à convaincre les acheteurs les plus âgés, alors qu'en France, l'âge moyen d'achat d'un véhicule neuf est de 54 ans.
6: Ce qui les bloque, c'est surtout une appréhension, une non-connaissance du produit. Beaucoup de gens croient qu'aujourd'hui, avec un véhicule électrique, vous faites 150 ou 200 km, qu'aujourd'hui, vous avez des véhicules qui font 800, 1000 km d'autonomie. Mais il y a toujours cette appréhension de tomber en panne, pas pouvoir recharger quand vous êtes embêté, quoi.
2: Restent les modèles hybrides proposés à ces acheteurs inquiets comme une solution intermédiaire entre le 100% électrique et le 100% thermique.
1: Un reportage signé Jeanne Bartoli.
2: Nous sommes à 100 jours du coup d'envoi des Jeux Olympiques de la jeunesse.
1: Oui, des JOJ qui vont se tenir au Sénégal du 31 octobre au 13 novembre prochain. Et c'est une première pour un pays africain. 2700 jeunes athlètes âgés de 17 ans maximum prendront part à cet immense événement sportif mondial. L'heure est au dernier préparatif. À Dakar, les infrastructures qui accueilleront les différentes disciplines sont quasiment prêtes à l'heure actuelle. Les travaux sont exécutés à hauteur de 97%. Et pour Mamadou Diana Diaye, le président du comité d'organisation de ces JOJ Dakar 2026. Eh bien, l'événement permettra.
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2: Le journal sur RFI vous est présenté par Marion Kazanov. Bonjour Marion.
3: Bonjour Andréane.
2: Les dégâts des incendies et des vagues de chaleur à la une.
3: Avec des incendies gigantesques au Canada, souvent hors de contrôle, les communautés autochtones sont particulièrement touchées et pointent du doigt les autorités canadiennes. L'escalade se poursuit au Moyen-Orient. L'armée américaine a poursuivi cette nuit ses frappes sur l'Iran. L'Iran continue de viser des bases américaines dans le Golfe et cible aussi régulièrement des groupes d'opposition kurdes iraniens réfugiés dans le Kurdistan irakien. Dans ce journal également, les conséquences de la vague de violence xénophobe en Afrique du Sud sur l'agriculture. Et puis on terminera avec un aperçu du festival Paris l'été, à l'affiche entre autres un spectacle de danse électrisant.
2: Canicule, incendie, sécheresse, cette année 2026 continue de battre de tristes records.
3: Que l'on traduit souvent par des chiffres et des couleurs, des alertes rouges, des hectares brûlés par milliers, des degrés qui s'ajoutent les uns aux autres. Mais concrètement, ce sont des organismes mis à rude épreuve par ces chaleurs. Aujourd'hui,

0: Aujourd'hui, la capitale japonaise a enregistré le plus grand nombre d'hospitalisations quotidiennes liées à la canicule. Concrètement aussi, c'est le ciel enveloppé de fumée, les flammes qui rongent les forêts dans l'hémisphère nord, comme au Canada. Situation critique dans le nord de l'Ontario, une région de forêt donc où habitent de nombreux peuples autochtones. Ces derniers sont les premières victimes et les autorités ont tardé à les prévenir, à les évacuer. Louise Jouvezhomme, des chefs de ces peuples, ont d'ailleurs demandé une enquête sur la gestion de la catastrophe.
1: Je me suis rendue sur notre terre hier et devant les miens, j'ai confirmé ce matin qu'il n'en restait que des cendres.
2: Le territoire de la chef Hélène Pavla a été ravagé le 13 juillet dernier par un incendie que le ministère des Ressources naturelles n'avait pas jugé dangereux. Elle n'est pas la seule à dénoncer la défaillance du gouvernement vis-à-vis des communautés indigènes. Le chef Solomon Natlokan de la nation Ipamétang.
3: Puisque nous n'avons pas reçu d'aide du ministère des Ressources naturelles, nous avons dû nous occuper nous-mêmes des foyers. Nous avons fait le tour du lac pour les repérer et pour que nos propres pompiers les éteignent.
2: Les chefs sont unanimes. Ils exigent que le gouvernement fédéral investisse pour protéger les communautés les plus isolées, comme l'explique Abraham Benedict du Conseil Mohawk de Kossasné.
4: Les petits aéroports éloignés doivent être aménagés pour accueillir de plus grands avions, que les gens puissent partir plus vite et que les personnes vulnérables n'aient pas à être évacuées par vagues. Que se passe-t-il quand nous devons choisir qui doit être évacué en premier? C'est inacceptable. Le système est dysfonctionnel.
2: Et il faut y remédier au plus vite, alertent les chefs, qui rappellent qu'avec le changement climatique, les feux de forêt ne feront que se multiplier.
0: Et le sud de l'Europe est aussi frappé par les incendies. Un nouveau départ de feu s'est déclaré en Espagne, au sud de Madrid, du côté de Tolède. Les pompiers espagnols combattent déjà depuis une semaine un incendie à 100 km au nord de Madrid. En France, 12 000 personnes ont été évacuées dans le sud-ouest en raison d'un feu en Gironde. Un autre ravage aussi le département du Var dans le sud-est. Et puis en Italie, c'est en Sicile que les flammes font des dégâts. Un pompier en est mort hier. L'intensité de ces incendies ainsi que celle des vagues de chaleur est aggravée par le réchauffement climatique lié aux émissions humaines de gaz à effet de serre.
5: Et le secteur routier est un gros émetteur. En Europe, en 2019, il était à l'origine d'un quart de ces émissions. Alors, pour limiter les dégâts, certains se tournent vers l'électrique.
0: Et les voitures électriques émettent entre 2 à 5 fois moins de gaz à effet de serre qu'une voiture thermique, même si elles ont d'autres impacts environnementaux. Le marché, en tout cas, se porte bien dans l'Union européenne. Bonjour Nathanaël Vitran.
6: Bonjour tout le monde.
0: Les voitures 100% électriques représentent désormais 20% du marché automobile européen.
6: Et oui, les chiffres de l'Association des constructeurs européens d'automobiles viennent tout juste de tomber. Et effectivement, sur la première moitié de l'année, 1 220 000 nouvelles voitures 100% électriques ont été vendues dans l'Union européenne. C'est une voiture sur 5 contre 15% à peine il y a un an. Alors c'est vrai, le phénomène est particulièrement concentré en Europe de l'Ouest. En France, les ventes de voitures électriques ont augmenté de plus de 60% d'une année sur l'autre, quasiment 50% en Allemagne. Logiquement, les ventes de voitures à essence reculent, elles, fortement. Certes, elles représentent encore 20% du marché, mais c'était quasiment 30% l'an dernier.
0: Et est-ce qu'on sait, Nathanaël, pourquoi l'électrique a à ce point le vent en poupe? Est-ce que c'est lié à la guerre au Moyen-Orient et donc à l'augmentation des cours du pétrole?
6: Oui, c'est clair que ça a joué. La preuve, c'est que si on regarde les seuls chiffres du mois de juin, les ventes de voitures 100% électriques dépassent pour la première fois celles des véhicules à essence. Et puis, il faut aussi regarder les voitures de hybrides. Quasiment une voiture sur deux vendues. Un modèle peut-être plus rassurant pour les consommateurs qui n'osent pas complètement franchir le pas. Mais il ne faut pas s'y tromper. Si la guerre au Moyen-Orient a pu être un accélérateur, nous avons bien affaire à un phénomène de fond lié aux réglementations européennes et à l'arrivée sur le marché de véhicules électriques plus accessible.
0: Nathanaël Vitran du service économie de RFI.
5: On évoquait donc la guerre au Moyen-Orient. Les armes ne se taisent pas dans la région.
0: Les États-Unis ont visé à nouveau l'Iran. Cette nuit, l'armée iranienne, elle, revendique des frappes dans le Golfe, au Koweït, contre des sites militaires américains. Elle frappe aussi, cette armée iranienne, régulièrement le Kurdistan irakien. C'est là que sont retranchés des groupes d'opposition kurdes iraniens. L'un d'eux, le PAK, dit avoir été visé par 5 missiles balistiques mardi soir. Le groupe armé y voit une tentative d'intimidation pour les dissuader de dénoncer une attaque le week-end dernier au phosphore blanc, une arme chimique. Oriane Verdier.
7: Depuis des mois, les groupes kurdes iraniens, réfugiés du côté kurde irakien de la frontière, sont fréquemment visés. Mais dimanche dernier, la frappe était différente. Sur les vidéos fournies par les Peshmerga, on aperçoit un drone dans l'obscurité, puis un nuage de fumée blanche. On a entendu un bruit arriver, une explosion derrière. derrière la butte et puis j'ai vu de la fumée, le feu, tout au même moment, raconte celui des 9 hommes le plus touché. Son visage est couvert de cloques, tout comme ses bras, son dos, ses mains. Sur ses pieds, un morceau de chaussette est toujours collé à la chair nécrosée.

0: À quelques heures, c'est la première fois que le Premier ministre indien prend la parole sur le mouvement étudiant démarré en mai. Ce mouvement, appelé ironiquement Parti des cafards, réclame des réformes universitaires après un scandale de fraude. Narendra Modi promet ce matin de punir les responsables de ces fraudes alors que la protestation prend de l'ampleur. Reportage à New Delhi à écouter dans une heure dans le journal de Fabrice Le Grier.
1: La Cour pénale internationale saisie pour se prononcer sur la vague de violence xénophobe en Afrique du Sud.
0: Deux Ghanéens réclament une enquête sur ces violences contre des migrants. Ils accusent notamment les autorités de ne pas avoir suffisamment protégé ces personnes. Plus de 150 000 étrangers auraient fui le territoire selon les données de plusieurs pays africains. Et déjà, Valentin Hugues, des conséquences se font ressentir dans les fermes sud-africaines.
2: Plusieurs agriculteurs sud-africains commencent à tirer la sonnette d'alarme, explique Lloyd Adebe, président adjoint de l'Association des agriculteurs du KwaZulu-Natal, région la plus touchée par les manifestations anti-immigration.
3: Nous n'avons pas de chiffres précis car nous sommes encore en train de quantifier l'ampleur du phénomène. Il y a déjà des pénuries de main-d'œuvre dans des exploitations de canne à sucre, par exemple, un secteur qui nécessite chaque jour une forte main-d'œuvre.
2: Une situation qui lance de nombreux débats brûlants. Certains accusent les agriculteurs d'engager des immigrés en situation irrégulière pour les payer moins cher. D'autres pointent du doigt les pressions économiques et les difficultés de régularisation, car cette situation illustre surtout des services d'immigration sud-africains particulièrement défaillants et gangrénés par la corruption.
3: Nous allons nous adresser au gouvernement afin qu'il renforce les lois sur l'immigration, mais aussi qu'il s'efforce de régulariser la situation de ceux qui remplissent les conditions requises pour obtenir un statut légal et mettre fin à ces longs délais d'attente pour régler une situation administrative.
2: Plusieurs syndicats de travailleurs sud-africains ajoutent que les frustrations des communautés locales doivent être résolues en réparant l'économie et non en désignant les migrants comme boucs émissaires pour des échecs dont ils ne sont pas responsables. Valentin Hugues, Johannesburg, RFI.
1: Volodymyr Zelensky tente de réveiller les efforts de paix pour l'Ukraine.
0: Le président ukrainien a parlé hier avec les émissaires américains Jared Kushner et Steve Witkoff. Les négociations sont au point mort depuis que les États-Unis sont entrés en guerre avec l'Iran fin février. La paix est nécessaire, une paix dans la dignité. L'Ukraine y est prête depuis longtemps, a dit hier Volodymyr Zelensky.
1: Silence en revanche du président ukrainien sur son remaniement.
0: Il a limogé il y a quelques jours le populaire ministre de la Défense, Mykhailo Fedorov. Résultat, de nombreux Ukrainiens sont descendus dans la rue et le président a cédé à l'une des revendications des manifestants. Il a aussi remercié le commandant en chef des armées, Oleksandr Sirski, pour une figure plus appréciée, Mykhailo Drapaty. Mais Sofia Kantsenkova, ce n'est pas encore suffisant pour certains manifestants.
4: Pour les manifestants, le départ du chef de l'armée ukrainienne, Oleksandr Sirski, ne règle qu'une partie du problème. À Lviv, dans l'ouest du pays, Andriy Prohorchuk, un étudiant de 20 ans, coordonne la mobilisation. Pour lui, la crise politique dépasse largement le sort du chef de l'armée.
5: Le départ d'Oleksandr Sirski ne suffit pas. Le problème, ce ne sont pas seulement les personnes, c'est le système. On peut remplacer le chef de l'armée, mais si le fonctionnement reste le même, rien ne change.
4: Depuis près d'une semaine, des milliers d'Ukrainiens manifestent chaque soir dans plusieurs villes. Ils réclament toujours le retour de Mykhailo Fedorov au ministère de la Défense. Mais désormais, ils ont de nouvelles revendications. Ils veulent plus de transparence de la part du président Volodymyr Zelensky sur les raisons du remaniement contesté et la composition du nouveau gouvernement.
5: Les gens ne comprennent pas pourquoi Mykhailo Fedorov a été limogé. Ils veulent comprendre la stratégie du président, comprendre pourquoi cette nouvelle équipe a été choisie et savoir où en est la lutte contre la corruption.
4: Selon les organisateurs, la mobilisation pourrait donc durer. Sous la loi martiale, les élections sont suspendues. Descendre dans la rue reste, selon eux, l'un des seuls moyens de faire pression sur Volodymyr Zelensky.
0: Et de nouvelles manifestations sont prévues demain dans plusieurs villes en Ukraine. Le festival Paris l'été se poursuit avec de nombreux spectacles, expositions et concerts. À l'affiche en ce moment, Carcassa, un spectacle du portugais Marco da Silva Ferreira. Fatoulor Diouf a assisté à la première mardi soir.
6: Un clan de 10 jeunes danseurs entre en scène avec une énergie contagieuse. Leur basket tape en rythme sur le sol. Certains maîtrisent le voguing.
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0: Salut la Doutre, salut le centre-ville, salut tout l'Anjou. Hein, voilà, il fait déjà bon dehors et vous voilà déjà bien calé sur Radio G, votre radio locale. On espère que vous êtes en forme parce que nous, on déborde d'énergie pour vous ce matin. On est avec vous chaque jour de la semaine, hein, on vous le rappelle, de 8h à 9h, du lundi au vendredi, même quand l'été ralentit tout le reste. Alors peut-être que vous êtes en train de chercher une place près de la gare Saint-Lô avant de sauter dans un train, ou plutôt tranquillement installé au Jardin des Plantes d'Angers, où que vous soyez, voici ce qui vous attend dans l'heure qui suit sur Radio G. D'abord, les extraits d'hier et d'aujourd'hui d'émissions de Radio G pour redécouvrir toute la richesse musicale de la radio et puis pour jouer avec nous. Ensuite, évidemment, votre horoscope angevin. Un nouvel épisode de la drôle de vie de Léo Nagral pour une bonne dose d'absurde matinale. Et puis vers 8h55, en fin d'émission, Scandale, notre podcast inédit qui replonge dans les grandes affaires qui ont fait la une. Sans oublier bien sûr la météo locale, précisée en juin, avec la température du moment. Et puis les prévisions pour la matinée, l'après-midi et la soirée. Allez, on repose sa tasse à café, on ouvre bien les oreilles. Puis c'est parti, on va commencer justement par la météo. Bonjour et bienvenue dans Savourer nos différences.
1: Bonjour, voici votre météo locale. En ce moment, sur Angers, on relève 16 degrés. Pour ce matin, le ciel sera dégagé. 19 degrés au thermomètre. Cet après-midi, profitez d'un ciel parfaitement dégagé. 27 degrés nous attendent. Pensez aux boissons fraîches. Ce soir, le ciel restera parfaitement dégagé. 28 degrés au thermomètre, parfait pour les activités aquatiques.
2: C'était la météo pour aujourd'hui. On vous souhaite une belle journée.
0: Avant de retrouver le premier podcast du jour, eh bien on va parler de vous. Voici la première partie de l'horoscope du jour.
3: Verseau.
4: Une vieille amitié refait surface. Souvenez-vous pourquoi elle avait disparu.
3: Cancer.
4: On vous propose de nouvelles responsabilités. Sans augmentation, évidemment.
3: Bélier.
4: Attention à votre santé. Votre corps envoie des signaux. Vous faites semblant de ne pas les recevoir.
3: Taureau.
4: La conjonction lunaire favorise un sommeil réparateur. Réparez surtout votre rapport à l'oreiller.
3: Lion.
4: L'alignement Jupiter-Vénus vous ouvre des portes. À vous de ne pas les claquer derrière vous.
3: Gémeaux.
4: Vous êtes le pilier de votre équipe. Le pilier qu'on contourne, mais un pilier.
0: Un moment de pur divertissement maintenant dans Savourer nos différences. 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
6: On croise tout type de vendeur en magasin. Mais quoi de pire que de demander conseil à un vendeur qui n'y connaît absolument rien?
7: Excusez-moi.
8: Oui, bonjour monsieur, je peux vous aider?
7: Vous avez des ordi avec un bon processeur?
8: Un bon processeur?
7: Ouais.
8: Un bon processeur.
7: La question est peut-être un peu trop technique pour vous.
8: Qu'est-ce que vous entendez par bon processeur?
7: Bah en fait j'aimerais jouer à des jeux vidéo et...
8: Des jeux vidéo?
7: Oui.
8: Alors là...
7: On est d'accord que je vous ai pas demandé de me calculer la trajectoire d'une comète avec un boulier chinois.
8: Ah vraiment, je peux pas vous aider, hein.
7: Bon, c'est qui votre responsable?
8: Mon responsable?
7: Ouais.
8: Vous connaissez même pas votre responsable?
7: Mais si, je vous dis, il s'appelle...
8: Ah bon?
6: Bonjour monsieur, je suis Marc, responsable du magasin, tout va bien?
7: Non, votre vendeur est incapable de me renseigner.
6: Qu'est-ce qu'il vous faut?
7: Un ordinateur gaming avec un bon processeur.
6: Un ordinateur gaming?
7: Ouais, avec un bon processeur.
6: Un ordinateur...
7: Bon processeur...
6: Il y a aussi le vendeur qui veut à tout prix vous vendre son produit qui coûte une blinde.
8: Regarde, chérie, elle est énorme cette télé.
9: Oui, elle est sympa.
8: Un petit Avengers là-dessus.
9: Oui, c'est vrai que...
8: Ou alors tiens, regarde celle-là.
9: Ah oui, elle est bien, mais...
8: Un petit Avengers là-dessus.
9: Oui, mais ça coûte cher.
8: Je peux vous aider, messieurs, dames?
9: Non, ça va, merci,
8: on voit que vous regardez les télés.
9: Ouais, mais non.
8: On a un excellent modèle à 3000 euros ici.
9: Non, mais
8: la dernière, ça me saoule.
9: Ouais, mais...
8: Un petit Avengers là-dessus.
9: C'est trop cher pour nous, désolé.
8: Non, on ne veut pas de rasoir électrique non plus. J'aurais essayé.
9: Et pourquoi elle est aussi chère, votre télé?
8: C'est parce qu'elle est équipée de la 3D, de la 9000K, d'un son Dolby Digital Ultra Bass Boosted Audio Video Picture Color NASA Washing Max Core Thermomix qui lui permet également de préparer la bouffe et de faire décoller une fusée.
7: Oh non, c'est pas intéressant.
8: Elle fait même machine à laver.
7: Ah ça par contre, ça m'intéresse.
8: Regardez, vous avez tous les modes de lavage classiques. Le mode rapide, le mode délicat. Le mode délicat, c'est pour pas abîmer le linge, c'est ça? Non, rien à voir.
7: Ah ouais?
8: C'est si jamais vous devez annoncer une rupture, il le fait pour vous avec délicatesse, regardez.
10: Chérie, il faudrait que je te parle, mais c'est un peu délicat. Tu sais, je ne veux pas te blesser, mais je crois que c'est la fin d'un cycle et je suis lessivé de cette relation.
7: Ah, c'est pas mal ça!
8: Ouais, c'est hyper pratique!
7: Oh.
8: Et le petit bonus, c'est qu'on peut même se téléporter dans l'écran pour une immersion totale.
7: Quoi?
8: J'appuie juste sur ce bouton de la télécommande et hop! Vous voyez? Je suis dans un documentaire animalier en plein cœur de la savane!
7: N'importe quoi!
8: Et regardez, c'est tellement réaliste que je peux même caresser les lions! Petit! Sortez-moi de là!
7: Qu'est-ce qu'ils vont pas inventer pour nous vendre leur télé?
8: Merde, la télécommande marche pas! Essayez de changer de chaîne, s'il vous plaît!
7: Bien, chérie, on s'en va.
8: Non, attendez, revenez! Si vous voulez, vous pouvez l'acheter avec un paiement en une fois sans frais! Je vais me faire bouffer, là!
6: Et pour certains vendeurs, c'est leur manque de patience qui est énervant. Certains peuvent même se montrer irrespectueux.
7: Bonjour? Bonjour!
11: Quoi?
7: Bonjour!
11: Qu'est-ce que vous voulez?
7: Jour!
11: Les toilettes, c'est par là, monsieur. Je peux vous aider?
7: Bon, écoutez, je comprends pas, là, il y avait une remise sur les chemises et...
11: Non, il y a plus de remise sur les chemises.
7: Ah, il y a plus de remise sur les chemises?
11: Non, il y a plus de remise sur les chemises.
7: Ah, c'est vrai, il y a vraiment plus de remise?
11: Non, il y a plus de remise.
7: Mais il y avait bien une remise.
11: Oui, mais c'est fini, il y a plus de remise.
7: Mais il y a plus du tout de remise.
11: Non, il y a plus du tout de remise.
7: Il y a plus de.
11: Non, il y a plus.
7: Mais
11: non,
7: non. Il y a plus de. Alors la remise, elle est partie?
11: Ah, mais comme on dit, c'est partie remise.
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4: Vous êtes sur Radio G, une radio où il y a des concepts que vous trouverez nulle part ailleurs. L'extrait de l'émission qui suit en est la preuve. Elle s'appelait « Dans mon tiroir ». Le concept est terrifiant. Les auditeurs avaient la possibilité, depuis chez eux, de dire si la chronique en direct était intéressante ou non. Si on dépassait un certain seuil de non, eh bien un jingle annonçait au chroniqueur qu'il devait s'arrêter pour passer à une autre chronique. C'est cruel, mais terriblement drôle. Voici un extrait de « Dans mon tiroir ».
12: Donc, les lions et les lionnes ont une vie sexuelle quand même hyper active. Et alors pour vous, est-ce que c'est les lions?
13: Ah oui, c'est pour ça qu'il n'y a pas de rapport, c'est ça?
12: Je ne me reconnais pas tout à fait.
13: D'accord, ok.
12: On va dire, mais les lions, du coup, et les... pour vous, est-ce que c'est les lions et les du lion ou de la lionne, lequel est le plus dominant, on va dire?
14: La lionne prend les décisions.
15: C'est la lionne qui est le petit dirigeant.
13: C'est la lionne qui a la culotte.
12: Effectivement, donc c'est la lionne qui accepte de se reproduire. Et c'est elle qui décide, même avec le mâle dominant. Donc c'est, on va dire, c'est.
13: Ah ouais, quand même,
12: le mâle bidon. Parce que féministe, lionne féministe. Ils s'accoupleront toutes les 15 minutes, et ce jusqu'à 50 fois par jour, quand même.
15: Et alors, est-ce que tu te sens représenté dans ça?
12: 30 secondes.
13: Ah, 30 secondes?
12: Ouais, ah ouais. 30 secondes. Bon, c'est
13: toutes les 15 minutes, 30 secondes.
12: C'est long,
13: 30 secondes en 4 heures.
15: Ah, c'est long.
12: Ensuite, la lionne se transforme en marmotte.
13: Après, c'est fini. Quoi. Bon, bah écoute, c'était intéressant.
16: C'était vraiment très intéressant.
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4: Les grands noms de la chanson française résonnent maintenant avec un extrait de Marie, Serge, Claude et les autres.
17: La chanson « La tactique du gendarme » qui fut utilisée pour le film « Le roi Pandore ». Alors c'était un film d'André Berthomieux qui sort en 1949.

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1: Il est 8h24 sur Radio G. Prêt à tester vos connaissances? Voici un extrait du QG, l'émission de quiz du mardi soir où même une intelligence artificielle vient jouer avec nous.
2: QG, bienvenue.
3: C'est le nom de la personne mystère. Écoutez bien son histoire. Et avec les commentaires, vous la victoire.
1: Ne vous battez pas. Donc ce sera Olivier, en fait, le personnage mystère de ce soir. Alors est-ce que ça a un rapport avec le thème d'aujourd'hui? Peut-être.
4: Ou peut-être.
5: Je suis un homme du soleil et de la liberté. Un esprit que rien ne retient, que les grands espaces appellent, que les horizons ouverts font vibrer. Je vis selon mes propres règles, enfin ma règle surtout, profiter. On me connaît dans un certain milieu, un milieu que certains snobent, que d'autres adorent passionnément. Disons que mon univers sent la toile chauffée par l'été, le pastis de l'après-midi, et parfois les voisins un peu trop proches. J'ai une façon de parler bien à moi, une gouaille, un accent du terroir, une manière de traîner les syllabes qui fait sourire avant même que j'ai dit quelque chose de drôle. Et croyez-moi, j'en dis souvent. Ah, et j'ai un nom qui sonne familier, pas n'importe lequel, un nom qui évoque quelqu'un de grand, de célèbre, de politique, disons. Mais moi, la politique, c'est pas trop mon truc. Moi, c'est plutôt les vacances. Les vacances, voilà le mot. C'est là que je vis, que j'existe, que je règne, sur un terrain bien délimité, avec mes voisins de parcelle, que je vais finir par faire craquer à force de bonne humeur, de débrouillardise et d'un bagout qui impressionne même les plus récalcitrants. Je porte un prénom irlandais que ma mère a trouvé élégant. Avec mon nom de famille, ça donne quelque chose d'assez présidentiel. Et si vous ne me reconnaissez toujours pas, ben cherchez l'homme avec le Marcel, le camping-car et le sourire en coin. Cherchez Franck Dubosc qui m'a donné vie dès 2006 et qui m'a emmené camper plusieurs étés de suite sur grand écran. Alors, vous m'avez trouvé?
1: Alors, donc, Mappy a trouvé, Valénoé ont trouvé aussi.
6: Et Patrick Chirac.
1: Et oui, c'est ça, c'était Patrick Chirac.
5: Camping.
1: Dans Camping.
7: On n'attend pas Patrick.
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1: Une voix, une chanson originale, voilà ce que propose Radiovision. Découvrons un candidat.
6: On accueille à présent un Dewis Mira qu'on connaît bien. Et je dois dire que cette chanson, elle me fait vibrer parce qu'elle commence avec un solo là, de
7: violoncelle.
6: De violoncelle et ouais. Ça... Ça me passe partout.
7: Mais donc, il a déjà fait Radiovision, lui?
6: Alors, eh bien oui, Dewis Mira, il avait participé à l'édition 2023. Alors, il est auteur-compositeur et il interprète des chansons françaises, folk, pop et indépendantes également. Et il arrive d'Oraison dans les Alpes de Haute-Provence. Alors, on peut dire qu'il est tombé lui aussi dans la marmite tout petit. À 5 ans, il tenait déjà son premier micro et à 15 ans, il avait son premier groupe. Et à présent, eh bien, il est passé professionnel et il est en fonction des projets, accompagné ou non. Et donc, ce soir, pour le nouveau projet qu'il propose, eh bien, il est accompagné et il prépare tous les deux donc, un album pour l'automne 2025. Alors, dans quelques instants, ils vont donc nous interpréter leur titre « Vivre et mourir chaque jour », morceau qui s'impose et qui exige que l'on prenne le temps, que l'on plonge en lui autant qu'il plonge en nous. C'est une œuvre qui se livre au fil des écoutes, laissant une empreinte durable, presque charnelle. Une méditation musicale et poétique sur l'éphémère et l'essentiel. Alors, les voix, elles sont portées par une orchestration en apesanteur. Elles semblent frôler l'abîme juste avant l'extinction. Donc, il est temps, il est venu le temps donc, de vous laisser envoûter et de les écouter.
7: D'accord. Je crois qu'elle est partie, elle est à fond là. Elle est à fond, Sonia.
6: Donc on va écouter quel titre, Bruno?
7: Dewis Mira, vivre et mourir chaque jour.

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1: Il est déjà 8h33 sur Radio G. Parmi les émissions de Radio G, il y a des programmes regroupant bon nombre de chroniqueurs, comme dans l'extrait qui va suivre de l'émission CMA. Et le Graal est à retrouver sur vos plateformes de podcast et vous pouvez aussi le voir en vidéo sur Question Graal d'Instagram et Facebook. Est-ce que vous vous souvenez du top 50?
2: Oulala, oui.
1: Top 50, Lucas, top 50, non, ça dit quelque chose, top 50? Non, ça lui dit rien du tout. Les autres un peu
3: Marc
1: plus quand
3: Mesca.
1: Même.
2: Bah, évidemment.
1: Par rapport aux yeux, connaissez mieux. Émission mythique au lancement de Canal+ en 1984, c'est le classement des meilleures ventes de disques, 33 tours et 45 tours, puisque effectivement à l'époque on parlait pas de CD et encore moins de streaming. Eh bien, c'est une façon objective de faire un hit parade. Le problème, c'est que les goûts musicaux de la population n'étaient pas du tout les mêmes que ceux des programmateurs et des professionnels du secteur. Ainsi, on a eu la danse des canards et Licence 4 pendant de nombreuses semaines. En numéro 1. Alors, le générique de l'émission, bah, c'est un peu notre Madeleine de Proust, pour beaucoup.
2: Ouais, j'adore.
1: Ah. Alors, Lucas, ça lui donne rien du tout. Hein.
3: Ouais.
1: Regarde la vitesse des génériques de l'époque. On a l'impression qu'il est mis. Alors. Il y a Florian qui est en train d'essayer de jouer à Ozu sur le top 50. Et là, t'appuies toutes les minutes. C'est long.
2: C'est bien pour moi. Ça va à mon rythme.
1: Alors, ce top 50 avait été initié par le syndicat national de l'édition phonographique, le SNEP. Et si aujourd'hui le top 50 n'est plus un programme télé, bien le SNEP existe toujours. Et il édite toutes les semaines les meilleures ventes de musique. Et là, on prend en compte maintenant les écoutes en streaming autant que les ventes physiques pour se rapprocher d'un classement représentatif des goûts des Français. Mais la différence avec le avant, c'est que la musique ne se partage plus en famille de façon multigénérationnelle, sur la chaîne du salon par exemple, ou même à la radio. Hein. Là, c'est chacun pour soi sur son Spotify. Et si les vieux sont bloqués dans les années 80, les jeunes, ils ont repris la main sur un classement qui leur est maintenant propre. Et vous allez voir qu'avec les chroniqueurs de ce soir, nous sommes complètement largués, parce qu'à part les radios spécialisées, très peu de ces titres sont en boucle sur les ondes et pourtant les streams et les ventes cartonnent pour eux. Voici les 10 titres les plus populaires commercialement en France cet été 2022 et je vous mets au défi d'en connaître au moins un. Alors déjà le champion de tous, c'est Gazo. Est-ce que vous connaissez Gazo? Non, voilà. Ah, c'est alors il est quand même un peu Gazo, quand même un petit peu. Voilà. Alors Gazo, c'est 5 titres dans le top 10.
3: Oui.
1: Ah oui, quand même.
3: C'est un rappeur français.
1: C'est un rappeur. Alors justement, allez, on y va. 10e position de Gazo, ça s'appelle Fleur. J'ai pris différents.

0: Martin Gazo.
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0: Alors, en 9e position, bah, c'est Gazo aussi, voilà, avec Céline.
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2: 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En fait, les rappeurs, ils embauchaient des gens pour écouter en boucle, en boucle, en boucle.
0: Alors, ça se faisait également du temps de top 50. Les producteurs achetaient les disques par centaines dans les magasins pour le faire monter dans le top 50 pour qu'il soit le plus vendu. Donc, ça a toujours existé. Mais c'est sur des échelles tellement grandes que maintenant. Et alors, le Snap, hein, j'ai vérifié, c'est sur mesuré en streaming sur les streamings payants. C'est-à-dire ceux qui sont vraiment abonnés. Donc, voilà, ils essayent de limiter au maximum. Ah ben numéro... Ah Jules, pardon.
2: Ah oui.
0: Jules. Ah Jules un petit peu. Donc ça c'est numéro 8.

0: même temps, vaut mieux peut-être pas savoir ce qu'il dit, c'est pas assez spé. Hein. C'est une dictionnaire de rimes, c'est un peu. En même temps, hey, à notre époque, licence 4 et puis la danse des canards, franchement. Donc au niveau des paroles, on n'était pas non plus. On comprenait, oui, c'est vrai. Mais est-ce que c'était bien de comprendre? Je suis pas sûr. Allez, cinquième position, Zeg. Zeg P. Non?
1: Bien sûr.
0: Zeg P, bien sûr, et on y va.
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0: Fan up.
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0: Bon, quatrième, Gazo.
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0: En troisième position, Alonso, avec Tout va bien.
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0: En deuxième position, ouais, Gazo avec Body. Bon, voilà. Et en première position, Fresh avec Chop.
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0: Ouais, j'essaie bah de moi faire non plus, de j'ai plus les mots. Donc on est loin de la danse des canards quand même. Mais d'un côté, on a quand même une majorité de paroles en français. Mais pour le reste, c'est bien que des chansons de jeunes hommes, qui, alors que des hommes, effectivement, et qui veulent du fric et se taper des meufs. Donc voilà, le hashtag MeToo.
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0: Tous les dimanches à midi, JP et Tony nous réchauffent le cœur avec Ambiance Soleil. Découvrons ensemble un extrait de cette émission ensoleillée.
7: La suite, c'est Dance avec 404 et là, c'est du zouk urbain.

0: Diane qui nous vient de la Guyane. Alors...
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2: Le temps passe, il est déjà 8h42 sur Radio G. Dans Savourer nos différences, on écoute des extraits de tous les jours. Mais il arrive exceptionnellement que Radio G produise aussi des émissions spéciales, quelquefois en public. Alors, amusons-nous ensemble dans cette spéciale.
3: Il va y avoir trois séries d'extraits.
2: Oui.
3: Donc c'est le même principe que tout à l'heure. Il faut trouver effectivement une année aussi et son événement. Donc avec trois séries d'extraits musicaux.
2: Bon courage, première série.
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5: Toi, mon tout, mon roi.
2: Sol. Alors, est-ce que vous avez une idée?
6: On n'a pas fini d'aimer la viande.
2: Ouais. Alors, une année.
7: Faut trouver l'année donc où c'est sorti tout ça, quoi.
2: Pas forcément.
3: Il n'y a pas forcément de lien.
2: C'est un enchaînement d'idées. Voilà. Bon, on va faire le deuxième, hein, je pense.
7: Ah, c'était juste un seul extrait, ça?
2: Oui, c'était le premier.
7: Ah, je croyais qu'il y avait les trois d'un coup.
3: Aussi.
2: Deuxième.
7: Joséphine.
3: Mmh. L'année de naissance de Mimi.
8: Vous saurez tout sur le zizi.
9: Comment Salomon, vous êtes juif? Salomon est juif. Oh, oh.
2: Oh. Donc, alors, il y avait.
7: Mais attends, mais t'as combien d'indices en fait?
2: Alors, il y avait Joséphine Ange Gardien, c'est ça?
3: C'est la date de naissance.
2: Tout sur le zizi, et après, Salomon, vous êtes juif.
3: Et Salomon, c'est.
10: La date de naissance de Mimi Mati?
2: Non, du tout. Bon, est-ce que ça vous donne quelque chose? Bon, troisième?
3: Mettez toutes les.
2: Faut tout mettre en même temps, hein.
3: Mettez tous les extraits bout à bout, en fait.
2: C'est plus facile maintenant avec le troisième.
3: Orienter, ouais.
2: Attention, c'est parti.
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2: Alors avec tout ça. Ah, oui, le micro, donnez le micro à June. June.
3: La naissance de Jésus.
4: Alors donc c'est quelle année?
3: Oh bah aux alentours du zéro, non? Moins zéro, zéro, zéro.
2: Elle est géniale.
4: Effectivement, c'était l'année de.
2: C'est ça. Zéro, bravo, June, on peut l'applaudir. June, elle a trouvé quand même.
5: Alors, il faut revenir sur les indices.
2: Ouais, c'est ce que j'allais dire.
4: Alors, qu'est-ce que fout les bronzés là-dedans? Alors, donc c'était. Quand te reverrai-je? Donc, c'est qui chante ça?
6: C'est Michel Blanc.
4: Donc, Jean-Claude Duss, voilà. Donc, Jean-Claude, JC, bien sûr.
2: Jean-Claude.
3: T'es parti loin.
2: C'était le premier, hein, c'est plus dur.
4: Alors, le deuxième, je ne sais plus, c'était.
2: Toi, mon toit.
4: Donc, il est né où, Jésus?
3: Sous un toit,
4: sous un
3: sûrement.
4: Toit, dans une crèche, voilà.
2: Voilà le toit. Et Charal.
4: Charal, bah dans la crèche, il y a toujours un bœuf. Hein,
7: Oh là là là là.
4: Wow. Elle était partie très loin, mais vraiment très loin.
3: Elle a fait ça sobre ou
2: super loin.
5: Ok.
4: Je crois que ce jour-là, on a bu du thé.
2: Oui, c'est ça. C'était. Ensuite.
4: Alors ensuite, il y avait. Tu veux Mathy,
2: l'ange gardien. Voilà.
3: Le zizi.
2: Il
4: y avait le zizi. Bah vous saurez tout. Le zizi.
2: Le zizi et le juif. Effectivement, le petit Jésus.
4: Et Salomon
2: et Jésus. Et Salomon et Jésus, Jésus qui était juif. Ok, et les trois derniers
4: donc il y avait Encloque, donc Renaud.
2: Voilà.
4: Pour la naissance.
3: La
4: femme bébé toute seule.
2: Maintenant c'est plus clair. Hein.
4: Et Léo Marie.
2: Très bien, merci Florian pour ce super challenge. Ah bah non, mais il a travaillé. Hein. Moi je dis, il a vraiment travaillé.
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2: Pour la musique qui suit, place aux femmes et à la chanson française avec un extrait de l'émission « Elle chante la francophonie » animée par Michel.

0: Depuis sa sortie de l'école supérieure du théâtre musical de Montréal, Viviane Audet poursuit une belle carrière dans le domaine artistique. Après avoir commencé comme comédienne, elle a développé sa partie créatrice en composant notamment plus de 25 bandes originales de films, mais elle a aussi composé pour le théâtre et la danse. Formée au piano dès son plus jeune âge, elle a aussi créé, il y a un an, un récit pianistique intitulé « Le piano et le torrent ». Et cet album a reçu plusieurs prix. Pour envelopper le tout, elle écrit et interprète ses propres compositions et nous venons d'entendre Viviane Audet chanter « La botanique ».
1: 8h51 sur Radio G. L'extrait qui va suivre est issu d'une émission spéciale et unique, mais toujours dans la bonne humeur.
2: Alors, nouvel extrait de ce grand blind test musical des 35 ans de Radio G. Cette fois, l'intro va passer deux fois. Difficulté, il n'y a pas un, mais deux artistes. Il faut trouver les noms des deux artistes et le titre de la chanson. Alors, musique.

0: Alors, il y en a.
1: Tout gay qui se respecte doit connaître ça.
0: Cécile, alors.
1: Oh là là, c'est pas de la même génération.
0: Les animateurs de Radio G sont nuls, hein, c'est pas possible. Heureusement que les auditeurs sont là quand même.
1: Il y a toujours deux personnes dans le public. Oui. Est-ce que vous pouvez vous approcher?
0: Allez, qu'on vous entende.
1: On va connaître leur prénom parce que depuis tout à l'heure, elles répondent.
0: Elles répondent à tout. Alors voilà. Hein, autant faire parler le public. Alors on y va, présente-toi.
1: Tu t'appelles comment?
2: Victoria.
1: Victoria et
2: Fatima,
0: d'accord. Donc alors, vous vivez pour la musique, vous. Hein.
1: Voilà, c'est ça en fait. Ils ont appris qu'il y avait un quiz et un blind test.
0: À fond.
1: Quels sont les deux artistes?
2: Lady Gaga
3: et Beyoncé.
1: Et Beyoncé. Et le titre?
2: Téléphone.
1: Bonne réponse. Extrait.

0: Elles ont chanté exactement en même temps. En fait, on a Lady Gaga et Beyoncé. Qui est Gaga, qui est Beyoncé?
1: Non, c'est Monsieur et Madame Shazam. Madame Shazam.
0: Alors, pour par rapport à ce titre, Lady Gaga et Beyoncé, les deux grandes rivales de la pop. L'une est sortie avec un rappeur qui l'a sans doute trompé, et l'autre fait des costumes tous aussi déjantés les uns des autres. En exclusivité, nous avons la composition du prochain costume de Gaga. Alors, est-ce que vous êtes prêts à noter? Alors, près du corps, vous avez une tranche de steak haché, une autre tranche de cheddar fondu suivie d'un autre steak, et avec un petit cornichon et un peu de sauce.
1: C'est un Big Mac.
0: Ben justement, tu peux t'en procurer dans le, au fast-food le plus proche.
1: C'est ça. Sympa, pour les fans de Lady Gaga. Tu vas pas sortir d'ici.
0: Non, non, je vais pas sortir d'ici.
1: J'ai déjà péri. Gaga.
0: J'aime bien Gaga, mais je préfère Beyoncé, je suis désolé. Voilà.
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3: 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Voici la deuxième partie de l'horoscope du jour.
4: Scorpion.
5: Une rentrée d'argent vous remettra à flot. Le temps de couler à nouveau, naturellement.
4: Vierge.
5: Vénus vous rend irrésistible. Dans un rayon de quelques mètres, soyons réalistes.
4: Poisson.
5: Excellente vitalité. Premier décan favorisé, les autres consultent.
4: Capricorne.
5: Votre cœur s'ouvre enfin. Refermez-le vite, c'est pas le moment.
4: Balance.
5: Vous gagnez en maturité. Il était grand temps, soyons honnêtes.
4: Sagittaire.
5: Vos efforts financiers vont enfin payer. Si effort il y a eu, naturellement.
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5: Comment un article de presse a fait dérailler une présidentielle?
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janvier 2017. Il est le grand favori de l'élection présidentielle. Tous les pronostics le donnent gagnant. Sa réputation, la rigueur, la probité. L'homme intègre dans un monde politique corrompu. Et puis, un hebdomadaire satirique publie un article. Une seule question. Sa femme a-t-elle vraiment travaillé pour l'argent public qu'elle a touché? En quelques semaines, le favori devient un homme fini. Voici le Penelope Gate.

l'automne 2016, François Fillon crée la surprise que l'ancien Premier ministre remporte haut la main la primaire de la droite et du centre. Le voilà candidat à la présidentielle en 2017 et surtout le grand favori. Face à une gauche affaiblie, beaucoup le voient déjà à l'Élysée. Sa marque de fabrique ? L'intégrité. Fillon se pose en homme propre, rigoureux, presque austère. Il ira jusqu'à lancer, en visant ses rivaux, qui pourrait imaginer le général de Gaulle mis en examen ? La probité comme étendard. C'est précisément cet étendard qui va lui être fatal. Le 25 janvier 2017, le Canard enchaîné publie une enquête. Selon l'hebdomadaire, l'épouse du candidat, Pénélope Fillon, aurait perçu au total environ 500 000 euros sur plusieurs années, comme assistante parlementaire de son mari, puis de son suppléant, et comme conseillère littéraire à la revue Des Deux Mondes. Le problème ? Rien ne semble attester d'un travail réel. Pénélope Fillon, discrète, avait elle-même confié à un journal qu'elle n'avait jamais été mêlée à la vie politique de son mari. Le soupçon est lancé. Et si ces emplois étaient fictifs ? De l'argent public versé pour un travail qui n'existait pas. Le jour même, le parquet national financier ouvre une enquête. Et le 1er février, le Canard enfonce le clou. Les seuls contrats parlementaires dépassent désormais 830 000 euros. Le million d'euros étant franchi en ajoutant les honoraires de la revue. C'est une bombe en pleine campagne. Le journalisme d'investigation se retrouve au cœur de la présidentielle. Une partie de son propre camp le lâche, le pousse à se retirer. Mais Fillon s'accroche. Il dénonce un complot, un cabinet noir, une chasse à l'homme destinée à l'abattre. Il refuse de renoncer, même après sa mise en examen en mars. L'homme qui demandait qui pouvait imaginer De Gaulle mis en examen est désormais lui-même mis en examen et candidat. Le verdict des urnes tombe le 23 avril 2017, éliminé dès le premier tour. Le favori a perdu. La justice, elle, prend le relais. En 2020, en première instance, François Fillon est condamné à 5 ans de prison, dont 2 fermes, une lourde amende et 10 ans d'inéligibilité. Pénélope Fillon est également condamné. L'affaire rebondit en appel en 2022. La peine est ramenée à 4 ans, dont 1 ferme. Puis, la Cour de cassation estime la prison ferme mal justifiée. Lors d'un nouveau procès en 2025, la peine est finalement fixée à 4 ans de prison avec sursis, 375 000 euros d'amende et 5 ans d'inéligibilité. Fillon parlera, lui, d'une blessure morale, convaincu d'avoir été traité d'une manière un peu particulière parce qu'il était candidat à la présidentielle. L'homme qui avait fait de la probité son arme aura été battu par un seul article et par cette règle implacable de la vie politique. On n'est jamais aussi durement jugé que sur la vertu qu'on prétend incarner.

0: À bientôt pour un nouveau scandale.
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5: Et c'est déjà fini pour aujourd'hui. Notre heure ensoleillée touche à sa fin. Merci infiniment de nous avoir accompagnés ce matin. On espère que ça vous a fait du bien. 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C'est son rôle. 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On se retrouve très vite aux mêmes horaires. On est fidèles au poste tous les jours de la semaine de 8h à 9h. Tout l'été. Bonne journée à vous, profitez bien si vous êtes en vacances et tenez le coup si vous travaillez aujourd'hui. On vous laisse maintenant avec la météo angevine du jour, le flash RFI et la suite de la playlist musicale de Radio G. C'était Savourer nos différences, topette.
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7: Bonjour, voici votre météo locale. En ce moment, sur Angers, on relève 16 degrés. Pour ce matin, le ciel sera dégagé. 19 degrés au thermomètre. Cet après-midi, profitez d'un ciel parfaitement dégagé. 27 degrés nous attendent. Pensez aux boissons fraîches. Ce soir, le ciel restera parfaitement dégagé. 28 degrés au thermomètre, parfait pour les activités aquatiques.
6: C'était la météo pour aujourd'hui. On vous souhaite une belle journée. 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
1: RFI Novara, Paris, midi et demi à New Delhi.
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1: L'heure du journal de Fabrice Le Grayer. Et en Inde, toujours cette mobilisation du parti des cafards, plus que jamais d'actualité.
3: Des milliers de manifestants campent toujours dans New Delhi et leur colère ne retombera pas tant que le ministre de l'Éducation n'aura pas donné sa démission après les scandales de fraude aux examens. Un parti des cafards qui secoue la vie publique depuis plusieurs semaines maintenant. Alors comment ces militants s'organisent-ils pour tenir? Reportage de notre correspondant à New Delhi. Nous serons aussi à Erbil, la capitale du Kurdistan irakien, au plein cœur, elle aussi, de l'escalade du conflit entre les États-Unis et l'Iran. Nous écouterons ses habitants pour qui les nuits sont éprouvantes et effrayantes.
1: Une bonne partie de l'Europe, toujours en proie à de gigantesques incendies ce matin.
3: Oui, c'est le cas en France ou encore en Espagne au moment où l'on se parle. Alors, comment les secours européens se mobilisent-ils face à cette saison des feux totalement inédite? Reportage au Centre de coordination de la réaction d'urgence de la protection civile de l'UE.
1: Et notre dossier, Fabrice, consacré ce matin aux Jeux Olympiques de la jeunesse qui vont se tenir au Sénégal.
3: Nous sommes à 100 jours du coup d'envoi de cet événement mondial, une première pour un pays africain, et Dakar est en pleine effervescence à l'approche de ces JOJ 2026.
1: Narendra Modi sort de son silence et tente d'apaiser la colère du parti des cafards ce matin.
3: Rien n'est plus important que le bien-être et l'avenir de la jeunesse. Voilà ce qu'a déclaré le Premier ministre indien ce matin sur son compte X. Il promet par ailleurs de punir sévèrement les responsables des fraudes aux examens nationaux, fraudes pour lesquelles le parti des cafards reste mobilisé. À New Delhi, des milliers d'étudiants ne bougeront pas tant que le ministre de l'Éducation n'aura pas donné sa démission. Ce parti des cafards qui prend de l'ampleur de jour en jour, alors comment cette mobilisation née sur le web parvient-elle à durer dans la rue? Qui l'a fait vivre? Reportage d'Abdoulaye Rally au cœur de cette grogne.
4: Tout est parti d'un message parodique publié sur les réseaux sociaux. Quelques semaines plus tard, ce mouvement sans structure revendique des millions d'abonnés, son fondateur Abhijit Dibke.
5: J'ai été surpris par un tel engouement. En 4 jours à peine, nous avons dépassé les 10 millions de followers sur Instagram.
4: Le succès dépasse vite les réseaux sociaux, la mobilisation devient organique. Sahil a quitté les États-Unis pour mettre ses compétences d'informaticien et son réseau au service du mouvement.
6: J'étais présent à la première manif le 6 juin. J'ai demandé à mes amis de venir avec d'autres amis. Il faut amplifier ce mouvement.
4: Pour durer, chacun apporte son savoir-faire. Certains gèrent la communication, d'autres les repas, les dons et le campement. Aditya, logisticien, coordonne les bénévoles.
7: C'est une solidarité mécanique. Je suis venu aujourd'hui et j'ai posé un jour de congé pour demain.
4: Le mouvement rallie aussi des organisations étudiantes. Mehina, venue du Kerala, représente la Students Federation of India.
8: Nous sommes venus les soutenir. Nous menons les mêmes combats dans tout le pays. Il faut replacer cette mobilisation dans un enjeu plus large.
4: Plus d'un mois après sa première manifestation, le parti des cafards continue de grandir. Porté par des bénévoles, il veut transformer la colère d'une génération en rapport de force politique. Abdullah Erali, New Delhi, RFI.
1: La situation en Inde à la une de notre revue de presse internationale juste après ce journal. Au Moyen-Orient, Fabrice, toujours aucun signe de désescalade cette nuit.
3: L'armée américaine vient en effet de mener une 12e nuit consécutive de frappes sur des sites stratégiques iraniens. Et Donald Trump a prévenu, les États-Unis détruiront un pont ou une centrale électrique pour chaque tir que Téhéran effectuera, notamment contre un navire dans le détroit d'Ormuz. Détroit dans lequel les gardiens de la révolution affirment avoir stoppé 3 pétroliers et qui revendiquent aussi des frappes visant des sites militaires américains au Koweït ainsi qu'en Jordanie. Et depuis la reprise des hostilités, l'Irak subit également les conséquences de cette escalade. Conséquences sécuritaires, économiques, mais aussi psychologiques pour les habitants, notamment du Kurdistan irakien, où des attaques se produisent quotidiennement. Reportage à Erbil, Marie-Charlotte Roupi.
9: Le quartier 108 d'Enkawa, près de l'aéroport d'Erbil, est paisible le jour, mais le soir, il est régulièrement secoué par l'interception de drones, par les défenses antiaériennes de la base américaine à proximité. Noura, une habitante du quartier.
10: Du coup, une explosion se produit et on est terrifiés. Parfois, les vitrines se brisent. C'est comme ça depuis le 28 février. Les gens commencent à s'y habituer, mais à chaque fois qu'on pense que la situation s'améliore et redevient stable, ça recommence.
9: Les frappes répétées contre les bases des groupes armés d'opposition iraniens éparpillés au Kurdistan inquiètent aussi les habitants. Ferraidoun est installé dans un minibus pour rentrer chez lui à Soleimani.
6: Nous sommes dans une situation de stress quand on dort, quand on mange ou quand on voyage. Nous avons peur que des missiles tombent sur une voiture de civils.
11: Cache-toi.
9: Au sud, les combats dans le détroit d'Ormuz limitent gravement les exportations de pétrole qui représentent plus de 90% des revenus publics irakiens, mais aussi les importations. Au bazar d'Erbil, les vêtements de Mahmoud arrivent d'Asie via le détroit d'Ormuz.
12: Avant la guerre, on vendait les produits 10 dollars. Maintenant, on les fait venir pour 20 dollars, donc on fait monter le prix pour les clients.
9: La hausse des prix du carburant et du gaz, ainsi que les coupures d'électricité provoquées par l'arrêt du principal champ gazier de la région par mesure de précaution, compliquent encore le quotidien des habitants. Marie-Charlotte Roupy, Erbil RFI.
3: Et conséquence de ce conflit, le baril de Brent se rapproche de la barre des 100 dollars ce matin. Et des bénéfices records donc pour les géants pétroliers. Il y a quelques minutes, Total Energy a annoncé doubler son bénéfice net au deuxième trimestre. Bénéfice net multiplié par 3,5 par ailleurs pour le groupe pétrolier espagnol Repsol.
1: Direction la bande de Gaza à présent, où la protection civile poursuit son travail dans les décombres.
3: À la recherche des corps ensevelis après les bombardements israéliens, des opérations soutenues par le Comité international de la Croix-Rouge, compte tenu du cruel manque d'équipement dans l'enclave soumise au blocus d'Israël. Au total, 150 habitations détruites doivent être examinées pour tenter d'exhumer plus de 1000 victimes encore ensevelies. Reportage à Gaza de notre correspondant Rami Al-Megari avec Abla Junaidi.
1: C'est un travail de fourmi qui dure depuis une semaine dans ce quartier de la ville de Gaza. Tout autour des ruines d'immeubles et sous les pieds de Mahmoud Sharira, quelque part, des dizaines de proches mêlés aux décombres.
6: Ce sont les miens, mes cousins, mes frères, mes sœurs. Il leur faut un enterrement digne. Dès le début de la trêve, on va chercher et contacter beaucoup de personnes et d'organisations, dont la Croix-Rouge, pour qu'on puisse enfin les déterrer et leur rendre hommage.
1: Les familles travaillent main dans la main avec la défense civile qui chapeaute les opérations. Une seule pelle disponible pour soulever des tonnes de gravats. Mahmoud

0: bassin d'Arcachon où les flammes ont désormais parcouru quelques 2000 hectares et entraîné l'évacuation de 3500 personnes contraintes de quitter leur domicile ou leur lieu de vacances. Feu toujours actif dans le Var près de Brignoles également, incendie aussi en Espagne au nord ainsi qu'au sud-ouest de Madrid. Une saison des feux qui a démarré très tôt cette année en Europe dès avril et très au nord aux Pays-Bas. Le mécanisme de protection civile de l'Union européenne reste évidemment très actif. Créé en 2001, les 27 États membres de l'UE et 10 pays tiers y participe. Au centre de coordination de la réduction de la réaction d'urgence, on craint le pire pour les prochains jours et on surveille les alertes 24 heures sur 24. Reportage Pierre Benazet.
1: La salle que vous voyez, c'est notre salle opérationnelle centrale. On veille à différentes catastrophes. On a mis en place une équipe dédiée aux feux de forêt il y a 5 ans déjà. On a des officiers de permanence qui sont spécialisés dans cette thématique-là, mais aussi des experts des États membres qu'on invite pour une durée de 2 semaines tout au long de la saison des feux de forêt.
2: Johan, là, chef d'équipe adjointe, surveille de nombreux écrans. Ils affichent des images des satellites. Grâce à ce centre, l'Europe peut prévoir les risques sur 7 jours. Et la commissaire Adja Labib, chargée de l'anticipation et de la gestion des crises, craint des feux de forêt pour la semaine prochaine.
3: Ce qui vient n'est pas très réjouissant pour la Méditerranée, particulièrement la France, l'Espagne. On voit des vents qui vont s'accentuer avec le risque d'avoir aussi des feux qui vont se répandre de plus en plus vite. Quand vous avez un feu avec une capacité d'évolution de 6 km/h. Il faut d'énormes capacités à la fois techniques et humaines pour y faire face.
2: Depuis l'an dernier, l'Union européenne commence à acheter ses propres matériels et les met à disposition des pays. Elle possède déjà 18 avions bombardiers d'eau dans sa réserve stratégique. Ils viennent s'ajouter à tous ceux mis en commun par une vingtaine de pays afin de proposer la réaction la plus rapide possible. Pierre Benazet, Bruxelles. RFI.
0: Et des incendies en Algérie également. Plus de 100 personnes ont dû être évacuées dans les environs de la ville portuaire d'Annaba. L'Algérie où l'on compte 6 morts depuis le début des feux il y a une dizaine de jours. Des milliers de foyers sévissent toujours.
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3: Merci d'écouter RFI, il est 10h en temps universel et midi ici à Paris. Et tout de suite, un nouveau journal avec vous, Gilles Moreau. Bonjour Gilles.
4: Bonjour Charlie, bonjour à tous. Dans l'actualité, la Russie, visée par un nouveau train de sanctions européennes, plus de 4 ans après le début de son agression de l'Ukraine. Le plus visé est le secteur du pétrole, car les revenus pétroliers de Moscou financent en grande partie cette guerre. À suivre les explications de Pierre Benazé. Le marché mondial du pétrole est par ailleurs fortement perturbé par le conflit au Moyen-Orient. Dans ce contexte, les cours flambent, actuellement près de 100 dollars le baril. Et les géants du secteur affichent des profits records. En Inde, une intervention du Premier ministre Narendra Modi, confronté au mouvement de contestation de la jeunesse. Il promet de sanctionner les responsables des fraudes aux examens, ces fraudes à l'origine de la fronde des étudiants. Dans ce journal aussi, le Tour de France, à 3 jours de l'arrivée à Paris. Micro en main, notre reporter Olivier Pron a visité un village d'étape où se pressent les passionnés. C'est le 21e de la série. Un nouveau train de sanctions contre la Russie a donc été adopté ce matin à Bruxelles par les 27 de l'Union européenne. Il comprend des mesures contre les hydrocarbures et contre le secteur financier. Il ajoute de nouveaux responsables liés à la guerre en Ukraine. Il permet surtout de maintenir une limite du prix du pétrole russe. Pierre Benazé, bonjour.
5: Bonjour.
4: Parvenir à cet accord, Pierre, sur le fil, accord sur le fil, n'a pas été simple, hein, car le délai pour limiter ce prix expirait aujourd'hui.
5: Oui, le prix du pétrole russe restera limité à 44 dollars le baril, 15% en dessous des cours du brut de l'Oural. Cette limitation doit empêcher effectivement la Russie d'engranger des dividendes financiers depuis l'augmentation des cours mondiaux du pétrole. Elle durera 12 mois, soit 6 de plus que prévu initialement. Mais pour y arriver, il a fallu des compromis. Les méthaniers grecs pourront continuer à transporter du gaz naturel liquéfié entre la Russie et des pays non européens. Mais c'est seulement une dérogation pour un an. Ça ne concerne que les contrats datant d'avant l'invasion de l'Ukraine. Le patriarche orthodoxe russe, Kirill, échappe aux sanctions grâce à la Bulgarie, mais un nombre record de 250 personnes sont à l'ajouter à la liste des sanctionnés, et les soldats qui ont combattu contre l'Ukraine ne pourront pas obtenir de visa de court séjour dans l'UE. De nouvelles interdictions de transactions financières et des mesures à l'encontre des crypto-monnaies ont aussi été adoptées, et de nouveaux navires ont été ajoutés à la liste de la flotte fantôme qui leur interdit les accès portuaires et les services, et peut déboucher sur des saisies.
4: Merci pour ces explications. C'était Pierre Benazé en direct de Bruxelles. J'ajoute qu'en marge de la réunion ministérielle de l'ASEAN, les chefs de la diplomatie américaine et russe se sont rencontrés à Manille. Sergueï Lavrov a mis en garde Marco Rubio contre la poursuite des livraisons d'armes à l'Ukraine. Poursuite, selon lui, inadmissible. Pas ou peu d'accalmie dans les échanges de frappes qui ont repris il y a maintenant 12 jours au Moyen-Orient. Parmi les derniers faits marquants, l'armée iranienne a revendiqué des frappes au Koweït contre des sites militaires américains en représailles aux attaques américaines. D'autres cibles militaires des États-Unis ont été visées en Jordanie, qui affirme avoir de nouveau intercepté ces dernières 24 heures des missiles et drones tirés vers son territoire. L'Irak fait partie des pays qui subissent de plein fouet les conséquences de l'escalade militaire dans la région. Ces conséquences sont sécuritaires, économiques, mais aussi psychologiques pour les Irakiens, notamment ceux du Kurdistan, où chaque jour des frappes se produisent. Reportage à Erbil de Marie-Charlotte Roux.
6: Le quartier 108 d'Enkawa, près de l'aéroport d'Erbil, est paisible le jour. Mais le soir, il est régulièrement secoué par l'interception de drones par les défenses antiaériennes de la base américaine à proximité. Noura, une habitante du quartier.
7: Du coup, une explosion se produit et on est terrifiés. Parfois, les vitrines se brisent. C'est comme ça depuis le 28 février. Les gens commencent à s'y habituer, mais à chaque fois qu'on pense que la situation s'améliore et redevient stable, ça recommence.
6: Les frappes répétées contre les bases des groupes armés d'opposition iraniens éparpillés au Kurdistan inquiète aussi les habitants. Feraydoun est installé dans un minibus pour rentrer chez lui à Soleimani.
8: Nous sommes dans une situation de stress. Quand on dort, quand on

0: mange ou quand on voyage. Nous avons peur que des missiles tombent sur une voiture de civil.
1: Cache-toi.
2: Au sud, les combats dans le détroit d'Ormuz limitent gravement les exportations de pétrole qui représentent plus de 90% des revenus publics irakiens, mais aussi les importations. Au bazar d'Erbil, les vêtements de Mahmoud arrivent d'Asie via le détroit d'Ormuz.
3: Avant la guerre, on vendait les produits 10 dollars. Maintenant, on les fait venir pour 20 dollars, donc on fait monter le prix pour les clients.
2: La hausse des prix du carburant et du gaz, ainsi que les coupures d'électricité provoquées par l'arrêt du principal champ gazier de la région par mesure de précaution, compliquent encore le quotidien des habitants. Marie-Charlotte Ropy, Erbil RFI.
4: La situation au Moyen-Orient a été abordée au sommet régional de l'ASEAN, l'association des pays d'Asie du Sud-Est, réunie à Manille, aux Philippines. Ces pays affectés par les pénuries de carburant appellent à la liberté de navigation et au passage sans entrave du détroit d'Ormuz, détroit stratégique, je vous le rappelle, où en temps normal transite 20% du trafic du pétrole. Dans ce contexte de guerre au Moyen-Orient et de grandes tensions sur le marché des hydrocarbures, les géants du secteur affichent sans surprise des profits records. C'est notamment le cas du français Total qui a doublé son bénéfice net au deuxième trimestre. Quant à l'espagnol Repsol, son bénéfice net a été multiplié par plus de 3,5 au premier semestre. Anne Verdaguer, bonjour.
5: Bonjour.
4: Ces résultats sont portés par la hausse du prix du pétrole sur fond de polémique.
5: Oui, Total avait déjà annoncé en avril dernier un bond de 51% de son bénéfice net pour les trois premiers mois de l'année. La hausse des profits est désormais de 73% pour le premier semestre. Ce matin, la porte-parole du gouvernement, ministre délégué à l'énergie, Maud Bréjon, a répété qu'elle refuserait toujours de rentrer dans le Total bashing. Pourtant, des voix s'élèvent sur ces annonces successives de profits records alimentées par la spéculation et remet au cœur du débat la question d'une taxe sur les super-profits. Le groupe est souvent critiqué pour la faiblesse, voire l'absence de son impôt sur les sociétés en France. Hier, Total a relancé le mécanisme de plafonnement des prix du carburant dans ses stations-service. À la veille de l'annonce de ses résultats records, une façon de faire passer la pilule auprès de la population. Les prix du gazole ont notamment rebondi ces derniers jours en France pour se situer au-dessus de la barre des 2 euros le litre, ce qui ne manquera pas de faire des mécontents au moment des départs en vacances.
4: Anne Verdaguer du service éco. Et actuellement, les cours du pétrole s'envolent. Près de 100 dollars le baril de Brent de la mer du Nord. En Inde, une intervention du Premier ministre Narendra Modi, fragilisé par un mouvement de contestation de la jeunesse. Il promet de sanctionner les responsables des fraudes aux examens universitaires, des fraudes à l'origine de la fronde des étudiants. En retour, ces jeunes continuent d'exiger la démission du ministre de l'Éducation. Un peu partout sur la planète, les vagues de grande chaleur se succèdent et avec elles la sécheresse et les incendies. Le Sri Lanka, par exemple, se prépare à une grande sécheresse suivie d'inondations potentiellement catastrophiques provoquées par le phénomène météo El Niño. Autre exemple, le Japon, à sa capitale Tokyo, vient d'enregistrer le plus grand nombre d'hospitalisations en une journée liées à la canicule depuis 2010. Allez, maintenant le Tour de France. La 17e étape hier a été remportée au sprint par le Belge Jasper Philipsen. Le Slovène Pogacar est toujours en jaune avant les trois prochaines étapes de montagne et l'arrivée à Paris dimanche. En marge de la course, le village départ est un lieu incontournable, très prisé par ceux qui ont la chance d'y être invités. On y flâne en musique au milieu des sponsors et des produits locaux. Reportage d'Olivier Pro.
6: Retour au village, certains feraient n'importe quoi. Ariel et son violon ambiance cette place ombragée du centre de Chambéry où Eric fait découvrir aux heureux invités ses produits locaux.
7: Ça permet surtout de se faire connaître parce qu'en fait beaucoup de gens ne nous connaissent pas. Des fois on peut être un petit peu délocalisé sur le bassin et je pense qu'aujourd'hui on est quand même dans ces valeurs d'acheter local, d'acheter de plus en plus proche de chez nous et je pense qu'on correspond à une image aujourd'hui.
6: Acheter local, rencontrer des élus locaux, le village sert aussi à les remercier en public pour leur accueil. Christian Prudhomme, directeur du Tour.
8: Nous avons la chance d'avoir 300 candidatures chaque année pour le Tour de France. Il y a les élus qui nous accueillent, on les reçoit, ils ont leur stand, on les voit, on remet une médaille du Tour, ils nous donnent un saucisson, voilà, ou un livre. Ça se fait de manière très très sympathique. C'est un lieu de convivialité, essentiellement.
6: Confirmation avec Mario, Gaspard et Étienne, Bob vissé sur la tête et cadeau plein les poches.
9: On veut transmettre aussi une passion au petit qui est venu aussi avec nous pour lui montrer un peu les valeurs du sport et du cyclisme et aussi représenter un peu notre belle région.
10: C'est le Tour de France, on connaît depuis qu'on est petit, c'est ce qui nous fait vibrer sur le bord des routes. Et là, de le voir un peu de l'intérieur, c'est marrant et rigolo. Ça. 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
11: On a déjà un sac bien rempli quand même, beaucoup de bob. Non, on est bien gâtés.
6: Olivier Pron, les poches pleines à Chambéry.
4: Et aujourd'hui,

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0: Bonjour à toutes et à tous, soyez les bienvenus à l'écoute d'RFI, en direct de Paris, il est 18h.
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0: Nous sommes le jeudi 23 juillet. Voici les titres de cette édition. Des arbres comme des torches. En France, une forêt de pins brûle près de Bordeaux. Nouvel incendie pas encore maîtrisé à l'heure actuelle par les pompiers. Dans ce journal aussi, le mouvement de protestation de la jeunesse en Inde ne faiblit pas. Jour et nuit, des étudiants occupent un lieu central de New Delhi. Une amende record pour Google, une amende à 890 millions d'euros. C'est ce que demande l'Union européenne. On vous explique pourquoi dans un instant. Et puis enfin, le Tour de France à vélo, 18e étape sur des routes de montagne et la victoire il y a quelques minutes de l'équatorien Richard Carapaz. Des incendies toujours en cours en Europe, notamment en Espagne, en Italie, mais aussi en France, dans le département de la Gironde, près du bassin d'Arcachon, 34 kilomètres carrés ont déjà brûlé. Environ 20 000 personnes ont été évacuées, des habitants et des touristes forcés de quitter les lieux. Et un ministre de l'Intérieur, agacé, irrité, il y en a assez des polémiques, dit Laurent Nunez. Il réagit aux critiques concernant le manque de moyens pour lutter contre les incendies. Baptiste Coulon, les moyens engagés sont suffisants, dit le gouvernement.
3: Une annonce concernant l'A400M. Cet avion militaire est prêt à rejoindre l'arsenal de lutte contre les incendies, indiqué ce matin sur BFM TV Maude Bréjon, porte-parole du gouvernement.
4: D'ici à fin juillet, l'A400M sera en mesure de venir en appui de l'ensemble des autres moyens. Pour donner une idée, c'est l'équivalent de 3 Canadair.
3: Mais du matériel, c'est bien, des bras, c'est mieux, répondent les syndicats qui dénoncent la surcharge opérationnelle des secouristes. Delphine Renaud est représentante CGT des pompiers du département de la Vienne.
5: Par rapport aux 5 dernières années, on est sur une hausse de 56% de notre activité opérationnelle. Donc ça n'est pas que le nombre d'interventions, c'est le temps qui est passé en intervention.
3: Un temps qui s'allonge avec la multiplication des incendies à traiter dans la Vienne et ailleurs.
5: Il y a de nombreux départs pour des renforts sur des départements extérieurs, très intenses, peu de repos.
3: Conséquence de ces détachements temporaires, le manque de moyens pour assurer la continuité des secours dans le département.
5: Il n'y a plus personne pour couvrir les risques sur certaines agglomérations. On peut se retrouver avec des ambulances qui peuvent mettre 20 minutes à aller sur un secteur de centre-ville.
3: Alors un A400M, c'est bien, dit-elle, mais il faut aussi des embauches rapides, au moins une vingtaine de pompiers professionnels supplémentaires, rien que pour son département.
0: Baptiste Coulon, dans l'actualité internationale, en mer Rouge, les Houthis, ces rebelles yéménites, ont tiré hier des missiles contre deux pétroliers saoudiens, plus précisément deux navires saoudiens qui voulaient franchir le détroit de Bab el-Mandeb. Colère vue de Washington par la voix de Donald Trump, le président américain menace les Houthis d'une punition militaire majeure. RFI à New Delhi, il est 21h passé de 33 minutes. En Inde, le bras de fer continue entre la jeunesse et le gouvernement de Narendra Modi. Des milliers de protestataires continuent d'occuper jour et nuit l'esplanade de Jantar Mantar, en cœur de la capitale New Delhi. Le Premier ministre Narendra Modi a promis hier de sanctionner, de punir les responsables des fraudes aux examens universitaires. Pas sûr que ces annonces calment la jeunesse. Leurs motivations et leurs revendications restent intactes. Ils demandent la démission, le départ du ministre de l'Éducation. Des étudiants en colère qui se réunissent sous la bannière du parti du peuple des cafards. Alors pourquoi le mot cafard est-il repris par la jeunesse? C'est ce que nous explique Yelena Tomic.
6: Tout a commencé à la mi-mai lorsqu'un juge de la Cour suprême a comparé de jeunes chômeurs, trop passifs selon lui et dépendants de l'État, à des cafards et à des parasites. Très vite, les propos méprisants sont détournés par des étudiants qui lancent le Parti du peuple des cafards, dont l'acronyme CJP ressemble étrangement au BJP, le parti au pouvoir de Narendra Modi. Un jeune diplômé, Abidji Dibke, crée un site web détournant l'insulte en symbole de résilience avec un slogan « La voix des paresseux et des chômeurs ». Le compte Instagram attire en quelques semaines 25 millions d'internautes. Un récent scandale autour de fuites au concours d'entrée en médecine contribue à faire monter en puissance le mouvement qui se transforme en sorte d'exutoire d'une génération sous pression et qui peine à trouver un emploi. La dispersion violente mardi du rassemblement auquel s'était joint le chef de l'opposition, Rahul Gandhi, n'a fait qu'amplifier le mouvement qui s'étend à présent dans d'autres régions indiennes.
0: Un mois après les terribles tremblements de terre qui ont secoué le Venezuela, la Banque mondiale a publié aujourd'hui des estimations concernant les dégâts matériels. Le double séisme a provoqué près de 20 milliards de dollars de dégâts. Selon les estimations de la Banque mondiale, 47% des destructions concernent des bâtiments résidentiels, là où habitent les Vénézuéliens, 27% des infrastructures comme les routes et 26% concerne des bâtiments non résidentiels comme des commerces ou des usines. Alors des pourcentages certes, mais aussi de nombreux morts. Des victimes de ce tremblement de terre estimé à 5398 personnes qui ont perdu la vie selon le dernier bilan du gouvernement vénézuélien. L'actualité en Europe, cette amende de 890 millions d'euros pour Google. L'Union européenne a décidé de sanctionner le géant de la technologie pour atteinte à la concurrence. Google est pointé du doigt pour avoir favorisé ses propres services dans les résultats de son moteur de recherche. L'entreprise a également empêché les développeurs utilisant le Play Store d'orienter les clients vers d'autres points de vente. De son côté, Google critique cette décision. Selon le géant de la technologie, cela ne sert à rien. En tout cas, cela sert à dégrader uniquement les services que propose Google. Les réactions sont nombreuses. En France, Total Energy a encore réalisé un bénéfice record. Le groupe français a engrangé 5 milliards 400 millions de dollars rien que sur le deuxième trimestre de cette année. Alors plusieurs partis politiques de gauche, la France Insoumise, le Parti communiste, les écologistes dénoncent des profits de guerre, estimant que le groupe profite de la hausse des prix du pétrole liée au conflit au Moyen-Orient. La gauche réclame une taxe exceptionnelle sur ses bénéfices pour financer notamment le pouvoir d'achat ou encore la transition écologique. De nombreuses ONG montent également au créneau comme Greenpeace, Oxfam ou encore Raison Action Climat qui jugent ses bénéfices indécents. On referme ce journal en parlant du Tour de France à vélo qui passe ces jours-ci par les montagnes, les Alpes en l'occurrence. Aujourd'hui, c'est l'Équatorien Richard Carapaz qui a été le plus rapide en solitaire. Il a remporté dans les Alpes la 18e étape du Tour de France au sommet d'Orcières-Merlert. Le Slovène, lui, Tadej Pogacar, garde le maillot jaune. Et pour cette course cycliste internationale, tous les jours se monte et se démonte le village du Tour de France. Une fourmilière éphémère où l'on retrouve des sponsors, des produits locaux, des musiciens et Olivier Pron.
2: Pour un tour au village, certains feraient n'importe quoi. Ariel et son violon ambiance cette place ombragée du centre de Chambéry où Eric fait découvrir aux heureux invités ses produits locaux.
7: Ça permet surtout de se faire connaître parce qu'en fait, beaucoup de gens ne nous connaissent pas. Des fois, on peut être un petit peu délocalisé sur le bassin. Et je pense qu'aujourd'hui, on est quand même dans ces valeurs d'acheter local, d'acheter de plus en plus proche de chez nous. Et

0: et je pense qu'on correspond à une image aujourd'hui.
1: Acheter local, rencontrer des élus locaux, le village sert aussi à les remercier en public pour leur accueil. Christian Prudhomme, directeur du Tour.
2: Nous avons la chance d'avoir 300 candidatures chaque année pour le Tour de France. Eh bien, les élus qui nous accueillent, on les reçoit, ils ont leur stand, on les voit, on remet une médaille du Tour, ils nous donnent un saucisson, voilà, ou un livre. Ça se fait de manière très très sympathique. C'est un lieu de convivialité, essentiellement.
1: Confirmation avec Mario, Gaspard et Étienne, Bob vissé sur la tête et cadeau plein les poches.
3: On veut transmettre aussi une passion au petit qui est venu aussi avec nous pour lui montrer un peu les valeurs du sport et du cyclisme et aussi représenter un peu notre belle région.
4: C'est le Tour de France, on connaît depuis qu'on est petit, c'est ce qui nous fait vibrer sur le bord des routes et là de le voir un peu de l'intérieur, c'est marrant et rigolo. Ça. On est aussi là pour les goodies.
5: On a déjà un sac bien rempli quand même, beaucoup de Bob, non, on est bien gâtés.
1: Olivier Pron, les poches pleines à Chambéry, RFI.
6: C'est la fin de ce journal en français facile.

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0: 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La troisième dimension est séparée par la quatrième, et la quatrième par la cinquième. En traversant le tunnel spatio-temporel de la cinquième dimension, on peut ainsi contrôler la quatrième dimension, et par là même, revenir à la troisième. Et par là même, revenir à la troisième.
1: Je pense avoir compris, mais...

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